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1: Sur votre plateau télé ce soir, un spectacle pour la bonne cause, de l'humour et de la magie. Solidarité Incendie, le grand concert sur M6, présenté en direct par Julien Courbet et Élodie Gossuin. Face aux incendies dévastateurs qui ont ravagé la France et en soutien aux victimes, le concert est organisé depuis Bordeaux. Cet événement placé sous le signe de la solidarité réunit des grands noms de la chanson française, notamment Pascal Obispo, Zazie, Renaud ou encore Superbus.

0: L'humour à la plage sur TF1, spectacle. Kev Adams donne rendez-vous à Juan Lépin pour une nouvelle soirée d'humour. Pour cette troisième édition, l'humoriste s'est entouré d'invités exceptionnels, parmi lesquels Jamel Debbouze, Jarry et Inès Reg. Un spectacle à savourer en famille. Éric Antoine grandit un peu sur Gulli, spectacle. Éric Antoine remonte sur scène où il s'interroge sur ce que penserait l'enfant qu'il était de l'adulte qu'il est devenu. Accompagné par un orchestre symphonique, le magicien propose des tours sous le signe de l'enfance.
1: Je veux traumatiser ces enfants. Maintenant, on a une machine à laver et on a une enfant. Est-ce que tu sais qu'un

0: ça, par exemple, dans un spectacle comme celui-là, ça fait à peu près une quinzaine de tours. Toi, tu vas faire 1400 tours en une minute.
1: Solidarité Incendie, le grand concert sur M6, l'humour à la plage sur TF1 et Eric Antoine grandit un peu sur Gulli. Très belle soirée télé à tous.
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2: Et nous sommes le 27 août. Aujourd'hui, nous fêtons les Moniques. Et en ce 27 août, je peux vous parler de Cesaria Evora, la chanteuse capverdienne née en 1941. J'aurais aussi pu vous parler du décès de l'architecte Le Corbusier en 1965 ou de celui de Pierre Poujade en 2003. C'est lui qui donna son nom au poujadisme. Mais en ce 27 août 1877, naissait un inventeur et industriel qui allait laisser son nom dans l'histoire, Charles Stewart Rolls, cofondateur de Rolls-Royce avec Henry Royce. Henry Royce est un spécialiste d'électricité et de mécanique. Il crée son entreprise en 1882. 20 ans plus tard, il construit sa première automobile. Il la fait tester par Charles Rolls, qui s'engage à vendre dans son magasin de Londres toutes les voitures que Royce pourra produire. Les deux hommes au talent complémentaire décident de s'associer et donnent naissance à la marque Rolls-Royce en 1906. Les voitures s'imposent rapidement comme les plus chères mais aussi les meilleures du monde grâce à un très haut niveau de qualité. Rolls-Royce produira des modèles mythiques comme la Silver Ghost ou encore la Phantom dès 1925 qui est toujours produite aujourd'hui. Les Rolls-Royce se démarquent aussi grâce à leur célèbre bouchon de radiateur devenu emblème depuis 1911. Cette figurine appelée The Spirit of Ecstasy s'inspire d'une statue exposée au Louvre, la Victoire de Samothrace, et représente une jeune femme les bras déployés et la robe flottant au vent. La citation de jour est signée Henry Royce. Chercher la perfection en tout, prendre le meilleur de ce qui existe et l'améliorer. Et quand rien n'existe, le concevoir.

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2: Bonjour à tous, chers béliers, avant de vous impatienter, cherchez à comprendre les contraintes de votre interlocuteur. Les taureaux, la générosité sera votre plus belle qualité aujourd'hui. Quant à vous, les gémeaux, pensez à noter vos inspirations. L'une d'elles pourrait devenir un véritable projet dans les semaines à venir. Les cancers, votre équilibre passera avant tout par votre capacité à souffler. Les lions, votre franchise sera appréciée aujourd'hui à condition de l'accompagner de tact. Les vierges, restez curieux même dans les tâches les plus simples. Quant à vous, les balances, vous pourriez reprendre contact avec une personne que vous n'aviez pas vue depuis longtemps ou même recevoir des nouvelles qui raviront de bons souvenirs. Les scorpions, en posant calmement vos limites, vous éviterez les malentendus et vous préserverez votre énergie. Sagittaire, vous pourriez vous intéresser à une autre culture, une langue étrangère, une destination ou une tradition que vous connaissez mal. Les capricornes, vous aurez plaisir à partager une expérience, enseigner un savoir-faire ou accompagner quelqu'un dans ses premiers pas. Les Verseaux, vous pourriez ressentir le besoin de faire une pause numérique. Et puis enfin, du côté des poissons, votre sensibilité vous rapprochera des animaux ou de la nature. Je vous souhaite à tous une très très belle journée.

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2: Bonjour à tous, chers béliers, avant de vous impatienter, cherchez à comprendre les contraintes de votre interlocuteur. Les taureaux, la générosité sera votre plus belle qualité aujourd'hui. Quant à vous, les gémeaux, pensez à noter vos inspirations. L'une d'elles pourrait devenir un véritable projet dans les semaines à venir. Les cancers, votre équilibre passera avant tout par votre capacité à souffler. Les lions, votre franchise sera appréciée aujourd'hui à condition de l'accompagner de tact. Les vierges, restez curieux même dans les tâches les plus simples. Quant à vous, les balances, vous pourriez reprendre contact avec une personne que vous n'aviez pas vue depuis longtemps ou même recevoir des nouvelles qui raviront de bons souvenirs. Les scorpions, en posant calmement vos limites, vous éviterez les malentendus et vous préserverez votre énergie. Sagittaire, vous pourriez vous intéresser à une autre culture, une langue étrangère, une destination ou une tradition que vous connaissez mal. Les capricornes, vous aurez plaisir à partager une expérience, enseigner un savoir-faire ou accompagner quelqu'un dans ses premiers pas. Les verseaux, vous pourriez ressentir le besoin de faire une pause numérique. Et puis enfin, du côté des poissons, votre sensibilité vous rapprochera des animaux ou de la nature. Je vous souhaite à tous une très très belle journée.
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0: Et bonjour à tous, bonjour et bienvenue, nous sommes jeudi 27 août, j'espère que vous allez bien, ravi de vous retrouver sur Radio 8, on va écouter Jérémy Frérot avec Frérot et Gala qui arrive aussi dans un instant avec Freed from Desire. 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Et le point sur l'info vous est présenté par Clémence Lobary. Bonjour Clémence.
1: Bonjour à tous, c'est le choc au Népal. Une crue dévastatrice est survenue hier matin dans le nord du pays, près de la frontière avec la Chine. La police a notamment diffusé sur les réseaux sociaux les images impressionnantes d'une énorme vague déferlant dans une vallée encaissée. Le bilan est lourd, au moins 165 morts, plus de 400 personnes, dont 384 touristes sont portés disparus selon les autorités locales. La catastrophe a également touché le Tibet où un bilan fait état d'au moins 3 décès et 265 disparitions. À noter que 80 ressortissants français ont signalé leur présence au Népal sur le fil d'Ariane du Quai d'Orsay. D'autres Français de passage qui ne se sont pas inscrits sur Ariane peuvent être présents dans les zones touchées. Et en France, les orages menacent de nouveau. 23 départements sont placés en vigilance orange aux orages dans le nord-ouest du pays, des Hauts-de-France au Maine-et-Loire ainsi que dans l'est des Vosges au Cantal. Vigilance qui débute dans l'après-midi. À noter que la Corse est aussi en alerte orange pour canicule. Dans le reste de l'actualité, un homme au volant d'une voiture a foncé sur un groupe de personnes à Caen. Les faits se sont déroulés hier soir aux alentours de 22h après une bagarre dans un bar. L'un des individus impliqués aurait pris un véhicule avant de percuter un groupe. Le bilan est lourd, un mort, une dizaine de blessés dont 7 en urgence absolue. Le suspect d'origine russe et âgé de 26 ans a été interpellé selon le préfet. Il est inconnu des services de renseignement. Les raisons de l'altercation, elles ne sont pas connues, mais les autorités semblent écarter un acte terroriste. 8 militants identitaires jugés hier à Lille. Ils ont comparu pour avoir fait irruption à un meeting du maire sortant insoumis de Fâche-Tuménil en mars dernier. 18 mois de prison avec sursis ont été requis à leur encontre. La décision sera rendue le 18 septembre prochain. Et puis on termine avec un mot de sport. Le football est la grande déception pour Lyon. Il n'y aura pas de retour en Ligue des Champions pour l'OL. Les Lyonnais ont été battus 2-1 sur leur pelouse par Fenerbahçe en barrage retour. Notez que la fin de match a été très tendue après des célébration jugée provocatrice de l'ancien Marseillais Matteo Guendouzi. Excellent début de journée à tous.
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0: Rien de tel qu'un titre de gala comme celui-là, Freed from Desire, pour vous mettre de bonne humeur ce jeudi matin.
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0: Et pour vous souhaiter la bienvenue, jeudi 27 août, aujourd'hui nous sommes le 239e jour de l'année, à 5 jours de la rentrée scolaire. On souhaite une bonne fête à Mona et aussi à Monica. C'est la journée mondiale des lacs aujourd'hui. On fête l'anniversaire d'Aaron Paul. C'est un comédien américain, c'est lui le fameux cuisinier. Alors entre guillemets, un cuisinier dans Breaking Bad, la série de 2008 à 2013. C'est l'anniversaire du grand couturier Tom Ford aujourd'hui, 65 ans. Et puis Jean-Yves Berthelot, né à Saint-Omer dans le Pas-de-Calais. Vous l'avez vu dans le Da Vinci Code. C'était Rémi Jean en 2005 dans le Da Vinci Code. Vous l'avez vu aussi dans Super Condriac de Danny Boone, dans 3 jours max de Tarek Boudali. Bien, cet acteur Jean-Yves Berthelot fête aujourd'hui son anniversaire. Il a 69 ans. On va écouter Manon Lisa, Le Petit Pêcheur et Somber. Voici Homewrecker pour commencer la journée ensemble. Bon réveil les Ardennes et bienvenue sur Radio 8.

0: Le petit pêcheur de Manon Lisa qu'on vient d'écouter à l'instant.
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0: Bienvenue sur Radio 8. Info Express, on a la date de diffusion de la nouvelle série TF1, série d'action avec Thomas Sisley et Favoto. Ça s'appelle La Cible. Alors l'histoire, c'est une mini-série en 6 épisodes. Thomas Sisley qui prête ses traits à Hugo, un ancien garde du corps fragilisé par son divorce, toujours amoureux de son ex-femme, joué par Favoto. Il profite de l'anniversaire de leur fils pour retrouver sa famille dans leur ancienne maison. Mais la soirée vire au cauchemar lorsque son ex et leurs deux enfants sont enlevés rapidement. Les soupçons se portent sur Hugo, justement, que les enquêteurs accusent d'avoir orchestré le kidnapping. Il va donc devoir se défendre. Thomas Sisley avec Favoto, ça va s'appeler La Cible. Et ce sera le lundi 7 septembre pour le premier épisode sur TF1. Allez, on écoute She Doesn't Mind. Riviera et Matt Pokora sont au programme des prochaines minutes. Bon réveil sur Radio 8.
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Bel été, bel été sur Radio 8, Adèle Castillon, été avec toi, c'est ce qu'on vient d'écouter. Nous sommes jeudi 27 août, aujourd'hui c'est le 239e jour de l'année. Et ça s'est passé il y a exactement 8 ans, c'était la diffusion du tout premier épisode de la série quotidienne France 2, Un si grand soleil. Peut-être que vous la regardez cette série, Un si grand soleil, et bien elle fête son anniversaire. 8 ans exactement aujourd'hui, peut-être que ça fait 8 ans que vous n'avez pas loupé un épisode. Voici Tame Impala de Jenny Dracula tout de suite sur Radio 8.

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Théodorec, Mélodrama. À l'instant, vous êtes sur Radio 8. On va souhaiter un bon anniversaire à Patricia Hénon de Revan, ainsi qu'à Josiane Jacquemart de Sedan, à Kevin Demoli de Pont-Maugy, Marie-Pierre Zongo de Mans, Aurore Maté de Charleville, Sandra Charlier de Sedan, Camille Pontoise de Sedan et Pierrette Dussard de La Moncelle. Bon anniversaire à vous. Et pour fêter votre anniversaire, paf, on écoute Christophe Maé. Voici La Lune, tout de suite sur Radio 8.

0: Naïka avec One Track Mind sur Radio 8. Ça c'est David Guetta qui arrive avec Jennifer Lopez. On va les écouter avec Save Me Tonight. Ce sera dans un instant, mais d'abord voici votre horoscope pour ce jeudi matin. L'horoscope Radio 8, c'est avec Camille.
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3: Bonjour à tous, chers béliers, avant de vous impatienter, cherchez à comprendre les contraintes de votre interlocuteur. Les taureaux, la générosité sera votre plus belle qualité aujourd'hui. Quant à vous, les gémeaux, pensez à noter vos inspirations. L'une d'elles pourrait devenir un véritable projet dans les semaines à venir. Les cancers, votre équilibre passera avant tout par votre capacité à souffler. Les lions, votre franchise sera appréciée aujourd'hui à condition de l'accompagner de tact. Les vierges, restez curieux même dans les tâches les plus simples. Quant à vous, les balances, vous pourriez reprendre contact avec une personne que vous n'aviez pas vue depuis longtemps ou même recevoir des nouvelles qui raviront de bons souvenirs. Les scorpions, en posant calmement vos limites, vous éviterez les malentendus et vous préserverez votre énergie. Sagittaire, vous pourriez vous intéresser à une autre culture, une langue étrangère, une destination ou une tradition que vous connaissez mal. Les capricornes, vous aurez plaisir à partager une expérience, enseigner un savoir-faire ou accompagner quelqu'un dans ses premiers pas. Les verseaux, vous pourriez ressentir le besoin de faire une pause numérique. Et puis enfin, du côté des poissons, votre sensibilité vous rapprochera des animaux ou de la nature. Je vous souhaite à tous une très très belle journée.
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0: Radio 8, bonjour à tous et bienvenue. Alors qu'il est 8h du mat en ce jeudi, nous sommes le 27 août aujourd'hui. On va écouter The Beloved avec Sweet Harmony et Alex Warren qui arrive aussi avec Fever Dream. Le temps de faire un point sur l'info tout de suite avec Clémence Lobary. Bonjour Clémence.
1: Bonjour à tous. De nouveaux risques d'orage aujourd'hui. 23 départements sont placés en vigilance orange aux orages dans le nord-est du pays, des Hauts-de-France au Maine-et-Loire, ainsi que dans l'est des Vosges au Cantal. Vigilance qui débute dans l'après-midi. À noter que la Corse est aussi en alerte orange pour canicule. Une coulée de boue mortelle au Népal, une crue dévastatrice est survenue hier matin dans le nord du pays, près de la frontière avec la Chine. La police a notamment diffusé sur les réseaux sociaux les images impressionnantes d'une énorme vague déferlante dans une vallée encaissée. Le bilan est lourd, au moins 165 morts, plus de 800 personnes dont 384 touristes sont portées disparues selon les autorités locales. Dans le reste de l'actualité, un mort et une dizaine de blessés, c'est le bilan à Caen après qu'un homme au volant d'une voiture a foncé sur un groupe de personnes. Les faits se sont déroulés hier soir aux alentours de 22h après une bagarre dans un bar. L'un des individus impliqués aurait ainsi pris un véhicule avant de percuter un groupe. Le suspect d'origine russe et âgé de 26 ans a été interpellé. Plus de 200 élus de la droite et du centre appellent à une primaire ouverte pour désigner un seul candidat à l'élection présidentielle. Ils ont publié une tribune hier sur le site du Figaro. Et parmi eux, le centriste Hervé Morin et le maire Les Républicains de la Baule, Franck Louvrier. Pour l'instant, de ce côté de l'échiquier politique, 4 candidats sont en lice. Édouard Philippe, Gabriel Attal, Bruno Retailleau et David Lisnard. La durée de vie des médicaments pourrait être rallongée. C'est en tout cas ce qu'annonce l'Agence de sécurité nationale du médicament. L'objectif, lutter contre le gaspillage et la pollution. La durée de vie de 47 produits devrait ainsi atteindre 4 ans ou plus contre 3 aujourd'hui. Et puis on termine avec un mot de football. Il y aura donc 3 clubs français en Ligue des Champions. L'Olympique Lyonnais n'a pas réussi à rejoindre le Paris Saint-Germain, Lens et Lille. Les Lyonnais ont été éliminés hier soir par l'équipe turque du Fenerbahçe 2-1. Après un match nul, un partout à l'aller. Notez que des échauffourées ont éclaté à la fin de la rencontre entre certains joueurs et membres du staff des deux équipes. Excellent début de matinée à tous.
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The Beloved avec Sweet Harmony. À l'instant, et vous êtes sur Radio 8. Nous sommes jeudi 27 août, le 239e jour de l'année. On souhaite une bonne fête à Mona et à Monica aujourd'hui. Il y a pile 23 ans, sortait le film Fun Game. Ça, c'était avec Colin Farrell, Forest Whitaker et Katie Holmes. Il y a 29 ans, on découvrait au cinéma Volcano, film catastrophe avec Tommy Lee Jones. Et 40 ans, c'était Jean de Florette qui sortait au cinéma. Souvenez-vous, Jean de Florette avec Yves Montand, avec Gérard Depardieu, avec Daniel Auteuil. C'est un classique du cinéma français. Sorti le 27 août 1900. 86. On va écouter Christophe Willem avec System, après Muse et Night Shift Superstar qui arrive maintenant, et vous êtes sur Radio 8.

0: Système et Christophe Willem sur Radio 8 à l'instant. Parlons emojis ce matin, que vous utilisez certainement vous aussi dans vos messages, vos commentaires, les émoticônes bien pratiques pour faire comprendre son état d'esprit du moment ou une réaction sans avoir à faire de longues phrases. Il y a 3600 emojis disponibles, mais 10 hein, qui servent en vrai tout le temps. Pour être à la mode comme les jeunes, il faut désormais utiliser la rose fanée, ça veut dire flop ou chagrin d'amour. C'est l'emoji dont l'utilisation a le plus progressé en 2025. Et puis il y a la statue de l'île de Pâques, oui. Quand on est blasé, elle a grimpé de la 482e à la 33e place entre 2021 et 2025, la statue de l'île de Pâques. À récupérer au fin fond des emojis cachés. Shakira qui arrive avec Burna Boy dans un instant, on va les écouter avec Die Die sur Radio 8 ce matin.
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Bon réveil les Ardennes, bon réveil et bienvenue, merci d'être avec nous sur Radio 8. Aujourd'hui jeudi 27 août, nous fêtons l'anniversaire par exemple d'Aaron Paul aujourd'hui. C'est un acteur américain, c'est lui qui joue le cuisinier entre guillemets de Breaking Bad, la série entre 2008 et 2013. Et on fête aussi l'anniversaire de Tom Ford, le grand couturier américain aujourd'hui. Tom Ford, il a 65 ans, puis on n'oublie pas que c'est la journée mondiale des lacs aujourd'hui. Et on écoute Martin Garrix et Tyrann, voici Repeat It tout de suite.

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Le nouveau Ariana Grande sur Radio 8 à l'instant. Hate that I made you love me. On souhaite un bon anniversaire à Céline Launois de Villers-Cernay, à Anaïs de Lille, de H. Roucourt, à Fanny Bellan de Charleville, Marion Haudecœur de Inor, Dimitri Anki de Autrecourt, Jonathan Djebli de Rubécourt, Lucas Frérot de La Francheville, Sandrine Wallon de Novi-Chevrière ou encore à Lisiane Gosset qui habite à Sedan. Bon anniversaire à vous et on fête ça en écoutant Zao avec MC Solar. Voici comme Caroline sur Radio 8.

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1: Doblo et Stromae pour Des Fleurs sur Adulte.
2: Soleil sur ton corps, c'est fort. Hello.
1: Un peu de soleil pour faire pousser les petites fleurs justement. Le soleil vous est offert par Gims. C'est dans un instant. À suivre sur Radio 8, mais d'abord on fait un point sur votre horoscope de ce jeudi 27 août. C'est tout de suite et c'est avec Camille.
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5: Bonjour à tous, chers béliers, avant de vous impatienter, cherchez à comprendre les contraintes de votre interlocuteur. Les taureaux, la générosité sera votre plus belle qualité aujourd'hui. Quant à vous, les gémeaux, pensez à noter vos inspirations. L'une d'elles pourrait devenir un véritable projet dans les semaines à venir. Les cancers, votre équilibre passera avant tout par votre capacité à souffler. Les lions, votre franchise sera appréciée aujourd'hui à condition de l'accompagner de tact. Les vierges, restez curieux même dans les tâches les plus simples. Quant à vous, les balances, vous pourriez reprendre contact avec une personne que vous n'aviez pas vue depuis longtemps ou même recevoir des nouvelles qui raviront de bons souvenirs. Les scorpions, en posant calmement vos limites, vous éviterez les malentendus et vous préserverez votre énergie. Sagittaire, vous pourriez vous intéresser à une autre culture, une langue étrangère, une destination ou une tradition que vous connaissez mal. Les capricornes, vous aurez plaisir à partager une expérience, enseigner un savoir-faire ou accompagner quelqu'un dans ses premiers pas. Les Verseaux, vous pourriez ressentir le besoin de faire une pause numérique. Et puis enfin, du côté des poissons, votre sensibilité vous rapprochera des animaux ou de la nature. Je vous souhaite à tous une très très belle journée.
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Il est 9h, vous écoutez Radio 8, j'espère que tout va bien. Abba qui arrive dans un instant avec Gimme Gimme Gimme, Man After Midnight. Abba qu'on va écouter juste après Temper City avec Self Aware. 9h sur Radio 8, on est ensemble jusqu'à midi.

0: Ah bah, qu'on vient d'écouter à l'instant, vous êtes sur Radio 8.
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0: On va vous offrir des invitations pour le parc Argonne Découverte. Ça, c'est dans quelques minutes, c'est notre cadeau du jour, avec le jeu des trois titres hein, qui se poursuit. Vous choisissez, vous écoutez un titre, enfin, vous en écoutez trois, vous en reconnaissez un, vous nous appelez au 03 24 27 45 46 et vous pouvez gagner des cadeaux tous les jours. Donc aujourd'hui, le parc Argonne Découverte. Le temps d'écouter Taylor Swift avec The Fate of Ophelia. Et voici Slimane et Claudio Capeo qu'on écoute maintenant sur Radio 8. Avec ce titre, c'est Chez Toi. Je sens...

Taylor Swift sur Radio 8 ce matin, The Fate of Ophelia. Offenbach, Star Sailor à suivre, Fall to the Floor. On écoutera aussi Zazie, peu importe. 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

0: Tant pis pour elle, Charlotte Cardin sur Radio 8.
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0: Tiens, si vous avez aimé la série 10%, la série qui a été diffusée sur France 2, qui a été un grand succès, il y a le film 10% qui arrivera prochainement sur Netflix. On a la date, ce sera le 10 septembre.

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0: C'est jeudi matin, j'espère que vous allez bien. C'est Radio 8 que vous écoutez.
1: Allô, pourquoi tu ne réponds pas?
0: Avec Jérémy Frérot qui arrive, on va l'écouter avec Frérot. On aura aussi Auria avec Soirée Mondaine. Et à 10h, on va retrouver Clémence Lobary pour faire un point sur l'info.
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0: Bienvenue à tous, il est 10h du mat sur Radio 8. La suite, c'est Riviera qui arrive avec She Doesn't Mind et Olivia Dean aussi avec Man I Need. Mais d'abord, on fait un point sur l'info avec Clémence Lobary. Bienvenue. Et bonjour Clémence.
1: Bonjour à tous. Au moins 4 touristes français sont portés disparus après cette crue dévastatrice au Népal. Une importante coulée de bouée survenue hier matin dans le nord du pays, près de la frontière avec la Chine. Le bilan est très lourd. 165 morts et près d'un millier de disparus, notamment de nombreux touristes. Cette vague a été causée par l'effondrement d'un glacier d'une violence telle qu'il a provoqué un séisme de magnitude 5,2 et de nombreux glissements de terrain. En France, les orages menacent de nouveau. 23 départements sont placés en vigilance orange aux orages. Dans le nord-ouest du pays, des France au Maine-et-Loire ainsi que dans l'Est des Vosges au Cantal. Vigilance qui débute dans l'après-midi. À noter que la Corse est aussi en alerte orange pour canicule. Et hier déjà, les intempéries ont provoqué quelques dégâts sur la côte atlantique, notamment avec des arbres couchés, des toitures arrachées. Sur l'ensemble des pays de la Loire notamment, 3400 foyers étaient privés d'électricité hier soir. Un homme au volant d'une voiture a foncé sur un groupe de personnes à Caen. Les faits se sont déroulés hier soir aux alentours de 22h après une bagarre dans un bar. L'un des individus impliqués aurait ainsi pris un véhicule avant de percuter un groupe. Le bilan est lourd, 2 morts et une dizaine de blessés. Le suspect d'origine russe et âgé de 26 ans a été interpellé selon le préfet. Il est inconnu des services de renseignement. Les raisons de l'altercation, elles, ne sont pas encore connues et les autorités semblent écarter un acte terroriste. Plus de 200 élus de la droite et du centre appellent à une primaire ouverte pour désigner un seul candidat à la présidentielle de 2027. Ils ont publié une tribune hier sur le site du Figaro. Parmi eux, le centriste Hervé Morin et le maire LR de la Baule, Franck Louvrier. Pour l'instant, de ce côté de l'échiquier politique, 4 candidats sont en lice. Édouard Philippe, Gabriel Attal, Bruno Retailleau et David Lisnard. Et puis on termine avec un mot de sport, le football. Les quels adversaires pour le Paris Saint-Germain, Lens et Lille en Ligue des Champions? Eh bien, le tirage au sort, c'est ce soir. Il est organisé à partir de 18h au Grimaldi Forum de Monaco. Excellente matinée à tous.
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Pierre Demar sur Radio 8, c'était Je pense à vous. Dans un instant, Tamim Paladini. On va écouter Dracula. On aura Angèle, Justice et What You Want et Slimane tout à l'heure avec des milliers de Je t'aime. 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Je vais vous passer trois titres là, maintenant, trois extraits. À vous d'en reconnaître un, il faut me donner le nom de l'interprète ou du groupe ou le titre d'une des trois chansons.

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prend sa place de l'année dernière. 6h, 9h, vous allez vous réveiller avec Laurent. 9h midi, j'aurai le plaisir de vous accompagner avec de la bonne musique, plein d'infos et puis des cadeaux à vous offrir tous les jours. 14h, 16h, ce sera Louise qui sera avec vous. Et puis de 16h à 19h, pour terminer la journée, vous allez retrouver Mathias. Voilà le programme du lundi au vendredi. À partir de lundi, tous les jours, on s'occupe de vos petites oreilles sur Radio 8. David Guetta qui arrive avec Jennifer Lopez pour Save Me Tonight. Ce sera juste après Katsai. Voici Gabriella sur Radio 8 maintenant.

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0: Radio 8 et Joe and the Beginning. Avant 11h, je vous passe Fever Dream, Alex Warren. Et on aura aussi tout à l'heure Yapaké avec Farruko. Restez avec nous.
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La suite de la musique. Le nouveau bébé Rexa qui s'appelle Sad Girls. On écoutera Amir à l'imparfaite. Et voici Shakira avec Burna Boy tout de suite sur Radio 8. On les écoute avec Die Die. 11h.

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1: Amir, avec Alain Parfaite sur Radio 8. Martin Garrix et Tiran. On va écouter Repeat It. Sambor aussi, ce sera avec Potential. Et Olivia Rodrigo tout à l'heure avec Drop Dead. 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

0: Drop Dead.
1: Drop Dead d'Olivia Rodrigo sur Radio 8.
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1: Ce dimanche 30 août, la ville de JV vous invite dimanche après-midi de 14h à 19h pour une journée, une après-midi country. Ce sera sur la place de la République avec de nombreux groupes qui seront présents, puis un petit marché artisanal qui sera installé aussi sur place à JV ce dimanche après-midi. Dans un instant, Gims avec Soleil. Voici Julien Lib avec Autrement d'abord sur Radio 8.
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0: Excellente fin de matinée sur Radio 8. On vient d'écouter Sound of Legend avec San Francisco. Et pour la suite, on aura Temper City. On adore ce son de Temper City qui arrive. Ce sera dans un instant, ça s'appelle Self-Aware. Et aujourd'hui, en ce jeudi 27 août, il y avait à gagner des invitations aujourd'hui pour le parc Argonne Découverte. Vous devez nous rappeler, si je cite votre nom, 03 24 27 45 46, André Pays de Bressy-Brière et Léa Thérion de Belleville-sur-Meuse sont nos gagnants et gagnantes de ce matin. Il fallait reconnaître un des trois titres pour pouvoir s'inscrire, comme chaque jour. Alors les trois titres, on avait Jennifer. Avec Ma Révolution. Elle sera l'invitée, la première de la saison d'Isabelle Iturburu dans 50 minutes Inside, ce samedi sur TF1 d'ailleurs. Il y avait aussi le groupe Téléphone. Et le troisième, c'était Damiano David. Avec ce titre Born with a Broken Heart. Bravo donc André et Léa qui repartent chacun avec des invitations pour le parc Argonne Découverte. Et on se retrouve demain, même heure, même endroit pour vous offrir à nouveau des cadeaux. On sera ensemble pour le dernier 7-12 de l'été d'ailleurs, dès 7h du mat pour se réveiller à 9h pour vous offrir des cadeaux sur Radio 8. Allez, bon après-midi à tous, à demain. 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
2: Bonjour à tous. Le bilan de plus en plus lourd au Népal après de fortes inondations. Un effondrement de glaciers en est à l'origine. Au moins 270 personnes sont mortes. Plus de 1300 sont portées disparues, dont 4 touristes français. Une aide d'urgence de 2 millions de dollars est débloquée par les Nations Unies avec à la clé des soins médicaux, des abris et de l'eau. L'enquête se poursuit à Caen après ce drame. Hier soir, un automobiliste a volontairement foncé dans la foule près de la gare, faisant 2 morts et une dizaine de blessés. Un geste qui aurait fait suite à une rixe entre deux groupes. Le conducteur, né en Russie, a été interpellé. À ce stade, la piste terroriste n'est pas privilégiée, mais les autorités n'écartent aucune hypothèse. Comme un goût de début de campagne présidentielle, 7 candidats se retrouvent à Roland-Garros aujourd'hui pour un grand débat sur les questions économiques à l'initiative du MEDEF. Gabriel Attal, Raphaël Glucksmann, Jean-Luc Mélenchon, Édouard Philippe, Bruno Retailleau, Marine Tondelier et Marine Le Pen sont conviés. Une façon de confronter les candidats aux attentes concrètes des chefs d'entreprise. Édouard Philippe, lui, veut serrer la vis. Le candidat Horizon souhaite réduire l'indemnisation du chômage et mettre fin à la multiplication des arrêts de travail. Il plaide pour 12 mois d'indemnisation chômage maximum pour les moins de 50 ans. La durée maximale d'indemnisation est actuellement de 18 mois pour les moins de 55 ans. Malgré les durcissements, le chômage a continué de progresser au deuxième trimestre pour le sixième trimestre consécutif. Encore une journée marquée par les orages sur la France. 39 départements sont en vigilance orange. Du Maine-et-Loire à l'Aveyron, en passant par le Pas-de-Calais et les Vosges, des fortes rafales de vent et de la grêle sont attendues dans l'après-midi. Et puis en foot, quels adversaires pour les clubs français en Ligue des Champions? Le PSG, Lille et Lens seront fixés en début de soirée à l'issue du tirage au sort de la phase de Ligue. Double tenant du titre, le PSG souhaite cette saison réaliser la passe de 3. Voilà pour l'info, excellente journée.
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Et merci d'être avec nous, c'est Radio 8. Avec dans les prochaines minutes, la soirée mondaine d'Oria. On va inviter aussi le duo David Guetta et Jennifer Lopez. C'est Save Me Tonight. On va faire le retour à la maison après une journée de boulot. 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

0: Ah, ça se constate très très bien, l'horloge tourne, on écoute ici Mickaël Miro.
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0: Bon, il y a du bon hein, dans l'horloge qui tourne. Non, il y a du bon. Par exemple, quand arrive la fin de journée, on est content de pouvoir quitter le boulot et rentrer à la maison. Ça, c'est le côté positif. Le côté négatif de l'horloge qui tourne inexorablement, c'est que jour après jour, bah, on se rapproche de la rentrée scolaire. Voilà, c'est lundi prochain la rentrée des enseignants, mardi la rentrée des élèves, mardi 1er septembre. La rentrée de Radio 8, ce sera lundi prochain avec Lolo qui va être de retour le matin pour vous sortir du lit. Guillaume qui sera là ensuite, Louise qui vous accompagnera l'après-midi. Puis moi, pour le retour à la maison après une journée de boulot. Voilà, on vous dresse le portrait. Ravin Linet, tout de suite, on écoute Love Me Not, c'est sur Radio 8.

0: et un nouvel album pour lui. L'album va s'appeler Ave Demar. Il sortira le 25 septembre prochain. Oui, c'est un jeu de mots avec Ave Maria, Ave Demar. Pierre Demar, le chanteur belge. On aura l'occasion tout à l'heure de parler de Robocop. Vous vous souvenez de ce film de Paul Verhoeven qui était sorti en 87? Eh bien, pour les 40 ans du film, on aura droit à une série télé. Et on en parlera un petit peu plus tard. On parlera également d'un autre anniversaire, les 20 ans de l'album culte Back to Black d'Amy Winehouse, une réédition qui se profile à l'horizon. On y reviendra. Vous restez avec moi. Je vous passe dans les prochaines minutes Alex Warren. Dans les Ardennes sur Radio 8, Alex Warren avec Fever Dream. C'est ce qu'on écoutera juste après la pause.
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On écoutait Taylor Swift sur Radio 8 avec Elizabeth Taylor. Est-ce que vous allez reconnaître ce générique ? Ah oui, ça sent pas la nouveauté. Hein. Un petit synthétiseur très années 80 comme ça, 1987. Près de 40 ans après le film culte de Paul Verhoeven, Robocop va revenir en série. Ce sera sur Prime Video. Le rôle d'Alex Murphy a été confié à Dan Stevens, un acteur qu'on a pu voir dans Downton Abbey ou encore dans Légion. C'est lui qui succède ainsi à Peter Weller. L'acteur a confirmé la nouvelle sur Instagram avec la phrase culte « Dead or alive, you are coming with me ». La série comptera 8 épisodes. Le synopsis reste fidèle à l'original. Un conglomérat technologique créé en robot policier doté de la conscience d'un agent tombé en service. Prime Vidéo promet une version modernisée évidemment, mais respectueuse des thèmes du film de 1987. C'est donc un reboot pur et simple de Robocop qui se précise, ce sera pour l'année prochaine. À venir Shakira, à venir quelqu'un qui sortira Instinct, son nouvel album, ce sera la mi-octobre. On écoute Angèle sur Radio 8.

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0: voilà, et on aboie de plaisir, s'il vous plaît. Louane sur Radio 8. On écoutait ici Chien, belle fin de journée dans les Ardennes avec nous. Dans quelques instants, le top de 17h. Au-delà de 17h, on aura l'occasion, alors notamment, de parler du retour de Vianney. C'est pour bientôt. J'ai même envie de dire très, très bientôt. Demain, on sera vendredi. C'est là qu'il devrait nous dévoiler quelque chose. On parlera également d'Amy Winehouse et du 20e anniversaire de l'album culte Back to Black et d'une réédition qui se profile à l'horizon. On en parlera un peu plus tard. Avant le top de 17h, Martin Garrix. Collaboration avec Ed Sheeran, Repeat It. C'est juste après la pause dans les Ardennes sur Radio 8.
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Merci de terminer votre journée avec nous dans les Ardennes. À venir, du soleil. Un titre caliente signé Farruko. Il y aura Cœur de Pirate et Games également. Ça, c'est taillé pour l'été également. Soleil sur Radio 8. Il est 17h déjà.

0: Ah non, mais on est hyper contemporaine, elle se sent bien. Feel good, on écoutait Charlotte Cardin.
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0: Pour ses 20 ans, l'album culte d'Amy Winehouse, l'album Back to Black, va ressortir. Ouais, c'est l'album sur lequel il y a... Ou encore... Cet album culte va ressortir en édition spéciale CD et vinyle. L'album sorti en 2006, un disque qui est devenu l'un des plus influents des années 2000. Il s'est vendu à 25 millions d'exemplaires, 5 Grammy Awards, un chef-d'œuvre de soul et de jazz. Il raconte en 11 titres la rupture, la détresse, la vulnérabilité d'Amy Winehouse et une intensité qui a vraiment marqué l'histoire de la musique. La réédition est prévue pour le 23 octobre prochain. On aura droit à des titres inédits, des démos restés dans les tiroirs, des face B un petit peu rares, un concert de 2007, des photos jamais vues, des notes également de Mark Ronson et de Salam Remy qui est à la production, 3 vinyles collector, marbré, bleu noir, zéotrope animé et triple transparent. Il y en aura vraiment pour tous les goûts et les fans devront tout acheter, évidemment, c'est bien connu. On va découvrir cet album, donc je vous le rappelle, le 23 octobre prochain, la réédition CD et vinyle de Back to Black d'Amy Winehouse. À venir, un de mes coups de cœur de cet été, la chanson est signée Temper City. Temper City. On écoutera Self Aware après la pause.
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0: Drop Dead.
1: C'est Drop Dead sur Radio 8. On écoute ici Olivia Rodrigo. Alors, le week-end approche à grands pas. Bah, demain, on est déjà vendredi. Et qu'est-ce qu'on va pouvoir faire ce week-end? J'ai une petite suggestion du côté de Rotel avec un bel événement. Rotel War Memories, ça commence demain. Vous allez plonger au cœur de l'histoire. Camp militaire US reconstitué, un camp de 1944, véhicule d'époque, démonstration, concert, cérémonie, animation et dimanche soir, le spectaculaire embrasement de l'hôtel de ville. Vendredi, samedi, dimanche, c'est du côté de Rotel. Ça s'annonce plutôt sympa comme événement. Il y aura aussi de la course, une course de caisse à savon, tiens, dans le village de Signy-le-Petit. Là, ce sera pour dimanche. On va retrouver pour la suite en musique Offenbach qui revisite Fort to the Floor. Je vous passe aussi ensemble. Souvenez-vous, sa raison d'être.

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0: la première fois.
1: Et c'est la première fois signée Slimane dans les Ardennes sur Radio 8. Du côté de la rédaction, Gabriel Germain relit ses notes. On va le retrouver pour l'info en deux minutes dans quelques instants. Ce sera à 18h précise. Et avant ça, on va faire la connaissance de Monsieur Je sais tout. Oui, parce que l'expression existe littéralement en anglais, Mr. Know It All. Et c'est le titre de cette nouveauté signée Teddy Swims. Teddy Swims sur Radio 8, c'est juste après la pause.
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0: les Ardennes, Radio 8 avec Freya Sky. On écoutera Silent Treatment. Je vois venir aussi Jérémy Frérot. Mais oui, une réédition de son album Gamin des Sables et un titre inédit qui s'appelle Frérot. C'est ce qu'on retrouve juste après le coup d'œil sur l'actualité. 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Et c'est l'info en 2 minutes tout de suite avec Gabriel Germain. Bonsoir Gabriel.
1: Bonsoir à tous. Plus de 360 morts et 1400 disparus. Le bilan provisoire de la crue au Népal, à la frontière avec le Tibet. Des maisons, des voitures, des ponts étaient emportés par une coulée de boue provoquée par l'effondrement d'un glacier. Les secours sont à pied d'œuvre pour retrouver les victimes. La priorité, c'est de les retrouver et de les secourir, selon Catherine Bertrand, présidente de la Société française de médecine de catastrophe.
2: Les premiers besoins, donc, ils concernent à la fois d'essayer de pouvoir accéder au maximum de victimes et de faire des soins médicaux. Puis à la fois pour la population qui, elle, a été impliquée, c'est de pouvoir les héberger et leur apporter tout leur support de vie nécessaire. Ce sont des besoins considérables. Hein, là. Le premier instant, c'est vraiment du sauvetage de les sortir de cette zone de coulée, de boue et d'eau. Ça, c'est vraiment ce qui est essentiel dans un premier temps et de donner les soins médicaux qui conviennent.
1: Le Quai d'Orsay confirme être sans nouvelles de plusieurs Français, sans donner de nombre exact. La campagne présidentielle se lance. 7 candidats à l'Élysée se retrouvent en ce moment à Roland-Garros pour un grand débat sur les questions économiques en marge de l'université d'été du MEDEF. Gabriel Attal, Raphaël Glucksmann, Jean-Luc Mélenchon, Édouard Philippe, Bruno Retailleau, Marine Tondelier et Marine Le Pen sont conviés. Un nouveau soutien pour Raphaël Glucksmann dans la course à la présidentielle. Boris Vallot, le chef de file des députés socialistes, l'annonce dans une lettre aux militants. Il explique que selon lui, la candidature de Raphaël Glucksmann est la plus sérieuse. Un ralliement à la veille des journées d'été du PS à Blois. La vigilance orange aux orages s'étend. 44 départements sont maintenant concernés, du Maine-et-Loire à l'Aveyron, en passant par l'ensemble du Grand Est. Météo France attend pour ce soir des fortes pluies, un risque de grêle et une activité électrique intense. Et puis le foot, quel sort pour les 3 clubs français en Ligue des Champions. Le PSG, Lens et Lille vont être fixés sur leur programme en phase de Ligue. Le tirage au sort a lieu en ce moment à Monaco. Voilà pour l'essentiel de l'actualité. Passez une excellente soirée.
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0: Sad Girls et cette nouveauté signée Bébé Rexha sur Radio 8.
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0: Bon, ça y est, demain on est vendredi et qui apparaît?
2: Mais t'es pas là, mais t'es où?
0: Bah, c'est vrai qu'il était pas là. Ouais, il a fait une pause médiatique d'un an et il va enfin demain signer son retour puisqu'il vient sur les réseaux sociaux d'annoncer la sortie du single « D'or et d'étain ». Une chanson enregistrée dans la cabane qu'il a construite en pleine forêt. Il y a vécu un mois pour, je cite, « lire, écrire, enregistrer ». Sans ordinateur, uniquement avec ses instruments de musique et un vieux magnétophone à bande magnétique. Une cabane bâtie en 9 mois qui lui a servi de refuge et de thérapie. Il ajoute « Moi, je voulais construire et ça m'a reconstruit, il promet un titre imparfait mais profondément humain. Un single qui sera dévoilé demain. Vianney qui annonce un nouvel album et qui annonce déjà surtout 40 dates prévues de mars 2027 à mars 2028. À venir, une nouveauté plutôt sympa, c'est Riviera. Riviera avec She Doesn't Mind. Rendez-vous après la pause sur Radio 8.
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Ah, c'est Harry Styles sur Radio 8 avec American Girls. 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Et même si la rentrée approche, on peut envisager maintenant les week-ends, comme on dit, d'arrière-saison, les week-ends de septembre. Tame Impala arrive avec Dracula. J'ai aussi Bruno Mars, I Just Might sur Radio 8.

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0: c'est sympa, ce duo Jack et Carla, c'était la recette. Alors, nous, on a la recette d'une journée qui commence bien. 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Demain, Guillaume vous sort du lit à partir de 7h du mat et ce sera la dernière avant le retour de la grille de rentrée. Lundi prochain, Laurent sera là à partir de 6h. Guillaume à partir de 9h. Louise passera l'après-midi avec vous. Oui, la Dream Team sera là et moi, je serai là pour vous accompagner en fin de journée. Absolument. On va se quitter avec David Guetta, tiens, dans un petit instant, avec Jennifer Lopez. Et la bombe Save Me Tonight, c'est ce qu'on écoute dans un instant sur Radio 8. Prenez soin de vous et à demain.
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